Demandez-vous si vous êtes d'accord pour supporter la douleur. Serez-vous sûr ?